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1: Hello la Réunion, très bon réveil. Il est 5h10 et on est déjà mardi. J'espère que le réveil n'a pas été trop violent. Si vous avez appuyé trois fois sur répéter là, la touche snooze, rassurez-vous, vous n'êtes pas les seuls. En tout cas, merci d'avoir choisi Énergie pour commencer la journée. Que vous soyez sur la route au boulot, en train de préparer les enfants ou déjà en mode café numéro 2. Oui, c'est possible. Bienvenue, ça sent doucement les vacances. Et là, je vois déjà un peu les discussions. Hein. Tu pars quand? Tu vas où? Tu fais quoi là pendant ce mois de juillet? Mais avant les vacances, pendant, après, il y a encore de belles matinées à partager ensemble. Jusqu'à 9h, moi je vous offre des plus gros hits.
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1: Et bien évidemment, la bonne salade de fruits, hein, le smile, la bonne humeur, histoire de commencer ce beau début de matinée. Vos places de cinéma pour découvrir Supergirl dans le hit au ralenti et dans le bruit d'une affaire. Alors attention, hein, c'est le dernier jour pour appeler vos places. Alors restez bien avec nous, vos premiers jeux arrivent juste après vos hits sur Énergie Réunion. Miley Cyrus, c'est pour démarrer tranquillement, en douceur.
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1: 5h passées de 19 minutes, vous êtes sur Énergie Réunion et dans quelques minutes on retrouvera l'actu avec Chloé Infante. Et puis le premier hit au ralenti de la journée en préparation. Alors je préfère vous prévenir, il y a des nouveaux extraits aujourd'hui. Et je rappelle aussi vos cadeaux à gagner, hein, c'est Super Girl. Dernière chance aujourd'hui avant de changer de film demain. Si vous trouvez la bonne réponse, eh bien vous attendrez mon top départ au standard. Et puis on repart en hit, bien évidemment. Ça, on dirait ça tourne à fond en ce moment, non? Pilez la mauvaise Joe, ça arrive juste après la pause. Bienvenue à toutes dans le morning, Chris avec vous.
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0: Allez, on s'accroche pour ce deuxième jour de la semaine. Chris avec vous jusqu'à 9h et on va faire un tour du côté des routes pour nos leftos.
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0: Eh bien, sans grande surprise, les vacances commencent et sur les routes RAS à signaler pour le moment, on refera un point bien évidemment tout à l'heure. Dans un instant, l'horoscope de Léa Berthaud. Bah oui, il faut savoir un petit peu comment ça va se passer pendant cette journée. Et puis, vous restez avec nous, le hit au ralenti qui est en préparation. Mais avant ça, on va faire un tour du côté de l'actu et de la météo. Il est 5h30 à La Réunion.
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2: À la une, c'est aujourd'hui les résultats du bac. Dans l'Hexagone, le verdict est attendu pour Marine Le Pen. Et du côté de la météo, un temps nuageux sur l'ensemble de l'île.
0: Allez, on développe les titres de ce mardi. Bonjour Chloé.
2: Bonjour Chris, bonjour à toutes et à tous. C'est le grand jour. À 9h, ce sera la délivrance pour plus de 12 000 lycéens réunionnais. Les résultats du baccalauréat 2026 tombent aujourd'hui. Impatience, stress et émotion, un moment décisif qui marque pour beaucoup la fin d'un chapitre et le début d'une nouvelle aventure. Justice dans l'océan Indien avec un policier réunionnais à la barre. Le procès d'un agent du commissariat de Saint-André accusé d'avoir mortellement blessé un homme lors d'une interpellation en 2022 s'est ouvert hier devant la cour d'assises de Mayotte. À la barre, l'accusé a déclaré « Je n'ai pas tiré pour tuer, mais pour sauver quelqu'un », affirmant avoir agi en état de légitime défense. Verdict attendu en fin de journée. Direction l'Hexagone avec le procès en appel de Marine Le Pen et le verdict attendu aujourd'hui. Condamné en première instance dans l'affaire des assistants parlementaires à 5 ans d'inéligibilité, Marine Le Pen joue une partie de son avenir politique. Selon la décision des juges, elle pourrait espérer se présenter à la présidentielle de 2027 ou au contraire voir sa candidature compromise. En cas de retrait, c'est Jordan Bardella qui représentera le Rassemblement National aux prochaines élections. Et suite de l'affaire qui a agité toute la France, Cédric Jubilard a révélé à ses avocats être à l'origine de la disparition de son épouse Delphine après une énième dispute conjugale. Il aurait indiqué avoir déplacé le corps pour que ses enfants ne découvrent pas leur mère. Les conseils estiment désormais qu'il est impossible de maintenir le procès prévu en septembre, jugeant nécessaire de nouvelles auditions et des recherches pour retrouver la dépouille de Delphine Jubilard. Et début du sommet de l'OTAN, les dirigeants des 32 pays membres se réunissent aujourd'hui et demain à Ankara. Les discussions porteront notamment sur le renforcement de la défense européenne, le soutien à l'Ukraine, le développement de l'industrie de l'armement et la situation en Iran. Les membres de l'Alliance devraient également réaffirmer leur engagement à consacrer 5% de leur PIB à la défense d'ici 2035. Et il est l'heure de faire le point sur la Coupe du Monde maintenant. L'Espagne s'est qualifiée hier pour les quarts de finale en battant le Portugal 1-0. En larmes au coup de sifflet final, Cristiano Ronaldo a disputé le dernier match de sa carrière en Coupe du Monde sans avoir réussi à remporter le trophée. Place au programme du jour maintenant à 20h, l'Argentine affronte l'Égypte, puis à suivre la rencontre Suisse-Colombie, coup d'envoi à minuit.
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0: Alors on revient un petit peu sur notre île pour ce début de vacances pour certains. Comment ça se passe côté ciel, Chloé?
2: Alors le vent est l'élément marquant de cette journée. Orienté au sud-est, il se renforce sur les littoraux sud-ouest et nord-est avec des rafales pouvant atteindre 75 à 85 km/h. Côté ciel, le sud-est conserve un temps gris et humide tandis que le reste de l'île bénéficie de conditions plus clémentes malgré quelques nuages sans conséquence dans l'après-midi. Côté température, 25 degrés au port, 23 à Saint-Pierre et que 10 degrés au Maïdo.
0: Et voici les infos à retenir de votre météo, de votre actu. Merci Chloé, on se refera un point bien évidemment tout à l'heure. On se tient au courant, à toutes Chloé.
2: Allez, à toutes.
0: Allez, nous on repart avec Harry Styles, Tibbs. Vous êtes toujours dans le morning, bon réveil à toutes.

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1: Bonjour à tous, les béliers, vous saurez vous adapter rapidement.
2: Taureau, vous pourriez recevoir enfin des nouvelles que vous attendez.
3: Gémeaux, combatifs, énergiques, vous retrouverez plus de vigueur.
4: Cancer, il va falloir vous ménager aujourd'hui.
5: Lion, le moindre grain de sable pourrait déclencher une tempête.
6: Vierge, gardez votre calme.
7: Balance, vous camperez sur vos positions, essayez d'écouter un peu la vie des autres.
8: Scorpion, agissez en étant réaliste.
9: Sagittaire, vous partagerez des moments forts et émouvants.
10: Capricorne, vous aurez envie de construire l'avenir en resserrant les liens et en sécurisant votre foyer.
11: Verseau, plus que jamais, vous aurez envie d'une petite escapade à deux.
12: Les poissons, en regardant la réalité en face et en vous remettant en question, vous trouverez des solutions.
13: Belle journée à tous.

0: Ça sent bon les vacances, ça sent bon la bonne humeur pour ce morning. Et ça sent bon les cadeaux surtout, ça se passe maintenant.
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0: Bon les amis, comment ça va de votre côté? Il est 5h52 à La Réunion, le soleil n'est pas encore levé, mais nous on va jouer ensemble pour le 8 au ralenti et surtout pour vous faire rafler vos places de ciné. Ça se passe au standard au 02 62 99 4000. C'est le moment de vérifier votre culture musicale. Le premier hit au ralenti est là. Et le principe est simple, devinez le titre ou l'artiste. Alors parfois ça paraît évident, parfois on est persuadé et ensuite on change d'avis 10 secondes plus tard. Allez, concentrez-vous et surtout n'hésitez pas. Le 02 62 99 4000, bonne chance à toutes. Alors...

Est-ce que vous êtes prêts à danser de bon matin? Le 02 62 99 4000, vos places pour Supergirl qui vous attendent. À vous de deviner le titre ou l'artiste. Nous, on repart en hit avec Théodora ou encore Moziman. Bienvenue, à toutes, bon réveil!

0: Comment est la Réunion? Toujours avec vous dans le morning jusqu'à 9h, le 8h ralenti qui revient dans une dizaine de minutes. Soyez prêts, il est 6h à la Réunion. 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Mais avant ça, on développe les titres avec Chloé Infante. Il est 6h.
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2: À la une, c'est aujourd'hui les résultats du bac. Dans l'Hexagone, le verdict est attendu pour Marine Le Pen. Et du côté de la météo, un temps nuageux sur l'ensemble de l'île. Bon réveil et bonne journée sur Énergie Réunion.
0: Merci Chloé, retour tout à l'heure à 6h30. Et nous on continue, on garde le rythme, on garde l'ambiance. DNA et David Guetta, c'est ce qui arrive tout de suite sur Énergie. Bon réveil à toutes.

0: Un peu de douceur pour le réveil, ça fait du bien. Vous avez forcément reconnu cette voix iconique, Adèle, à l'instant pour vos souvenirs sur Énergie. Allez, le hit au ralenti est là et il n'attend que vous.
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0: Bon, est-ce que vos oreilles sont bien réveillées, La Réunion? C'est le moment de vérifier tout ça. Le hit au ralenti toujours présent qui peut vous emmener au ciné directement pour aller voir Supergirl. Et ça se passe ici au standard, au 02 62 99 4000. Et forcément, les plus rapides iront dans les salles obscures. Allez, c'est parti, on écoute. Et si vous avez la bonne réponse, titre ou artiste, vous nous appelez. C'est très très simple.

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1: Bienvenue à toutes sur Énergie, il est 6h20 à La Réunion. Dans 10 minutes, on ira faire un tour du côté de l'actu, de la météo, voir ce qui se passe un petit peu dans le monde. Certains sont en vacances, mais certains travaillent, notamment Christelle du côté de Sainte-Marie. Bonjour Christelle.
2: Bonjour Énergie.
1: Comment ça va?
2: Bah écoute, froidement, mais ça va.
1: Ouais, froidement, ça tu peux le dire. Mais comment ça se fait, vous n'êtes pas en vacances là, pendant le mois de juillet? Mais comprends pas.
2: Si, ben, c'est un faute de moi, de mon patron, pourquoi?
1: Ben, donne son numéro, m'appelle Ali. Bon.
2: Mais bon.
1: Christelle, j'espère que t'as le bon mood ce matin pour redémarrer la semaine. Est-ce que t'es prête à jouer avec moi pour les hits au ralenti?
2: Oui, je suis prête.
1: Allez, c'est parti. On dirait un marmaille 6 ans. Oui, je suis prête. Bon Christelle, j'imagine que tu as reconnu l'icône,
2: oui.
1: La légende.
2: C'est Michael Jackson, Thriller.
1: Et ben tu sais quoi, tu repars avec tes places de ciné.
2: Ouais.
1: Direction
2: merci.
1: Les salles obscures pour toi Christelle. Tu vas y aller avec qui?
2: Bah, je veux donner les places à mon fils et à son ami.
1: Ah mais c'est gentil ça. C'est
2: toujours
1: trop top. Parce qu'il aime bien les super-héros.
2: Oui.
1: Ben voilà, il aime l'univers, donc forcément, on laisse et tu joueras peut-être pour le prochain film qui va sortir dès demain. Christelle, est-ce que t'as envie de me crier très très fort le nom de la radio qui t'envoie au Cinoche ce matin?
2: Bien sûr.
1: Je t'écoute.
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0: forme, que vous gardez le smile. On est dans une good vibe en ce mardi. On va faire un tour du côté des routes pour ceux qui taffent. Courage.
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0: Le point circulation de ce mardi 7 juillet. Eh bien écoutez, ça roule un petit peu partout. Hein. Ça va, un peu de monde entre Sainte-Marie-le-Verger, direction Saint-Denis. Des ralentissements habituels, rien de bien méchant. Mais le trafic reste globalement roulant sur le reste de l'île. Si vous avez des informations, 02 62 99 4000. Vous restez avec nous. L'horoscope de Léa Berthaud, ce sera dans une dizaine de minutes. Mais avant ça, 6h30, votre rendez-vous actu et météo à ne pas manquer, bien sûr.
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2: À la une, c'est aujourd'hui les résultats du bac. Dans l'Hexagone, le verdict est attendu pour Marine Le Pen. Et du côté de la météo, un temps nuageux sur l'ensemble de l'île.
0: Allez, on développe les titres de ce mardi. Bonjour Chloé.
2: Bonjour Chris, bonjour à toutes et à tous. C'est le grand jour. À 9h, ce sera la délivrance pour plus de 12 000 lycéens réunionnais. Les résultats du baccalauréat 2026 tombent aujourd'hui. Impatience, stress et émotion, un moment décisif qui marque pour beaucoup la fin d'un chapitre et le début d'une nouvelle aventure. Justice dans l'océan Indien avec un policier réunionnais à la barre. Le procès d'un agent du commissariat de Saint-André accusé d'avoir mortellement blessé un homme lors d'une interpellation en 2022 s'est ouvert hier devant la cour d'assises de Mayotte. À la barre, l'accusé a déclaré « Je n'ai pas tiré pour tuer, mais pour sauver quelqu'un », affirmant avoir agi en état de légitime défense. Verdict attendu en fin de journée. Direction l'Hexagone avec le procès en appel de Marine Le Pen et le verdict attendu aujourd'hui. Condamnée en première instance dans l'affaire des assistants parlementaires à 5 ans d'inéligibilité, Marine Le Pen joue une partie de son avenir politique. Selon la décision des juges, elle pourrait espérer se présenter à la présidentielle de 2027 ou au contraire voir sa candidature compromise. En cas de retrait, c'est Jordan Bardella qui représentera le Rassemblement National aux prochaines élections. Et suite de l'affaire qui a agité toute la France, Cédric Jubilard a révélé à ses avocats être à l'origine de la disparition de son épouse Delphine après une énième dispute conjugale. Il aurait indiqué avoir déplacé le corps pour que ses enfants ne découvrent pas leur mère. Les conseils estiment désormais qu'il est impossible de maintenir le procès prévu en septembre, jugeant nécessaire de nouvelles auditions et des recherches pour retrouver la dépouille de Delphine Jubilard. Et début du sommet de l'OTAN, les dirigeants des 32 pays membres se réunissent aujourd'hui et demain à Ankara. Les discussions porteront notamment sur le renforcement de la défense européenne, le soutien à l'Ukraine, le développement de l'industrie de l'armement et la situation en Iran. Les membres de l'Alliance devraient également réaffirmer leur engagement à consacrer 5% de leur PIB à la défense d'ici 2035. Et il est l'heure de faire le point sur la Coupe du Monde maintenant. L'Espagne s'est qualifiée hier pour les quarts de finale en battant le Portugal 1-0. En larmes au coup de sifflet final, Cristiano Ronaldo a disputé le dernier match de sa carrière en Coupe du Monde sans avoir réussi à remporter le trophée. Place au programme du jour maintenant à 20h, l'Argentine affronte l'Égypte, puis à suivre la rencontre Suisse-Colombie, coup d'envoi à minuit.
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0: Alors on revient un petit peu sur notre île pour ce début de vacances pour certains. Comment ça se passe côté ciel, Chloé?
2: Alors le vent est l'élément marquant de cette journée. Orienté au sud-est, il se renforce sur les littoraux sud-ouest et nord-est avec des rafales pouvant atteindre 75 à 85 km/h. Côté ciel, le sud-est conserve un temps gris et humide tandis que le reste de l'île bénéficie de conditions plus clémentes malgré quelques nuages sans conséquence dans l'après-midi. Côté température, 25 degrés au port, 23 à Saint-Pierre et que 10 degrés au Maïdo.
0: Et voici les infos à retenir de votre météo, de votre actu. Merci Chloé, on se refera un point bien évidemment tout à l'heure. On se tient au courant. À toutes Chloé.
2: Allez, à toutes.

0: On remonte un peu le temps ce matin. Brick and Lace à l'instant sur Énergie. Dans moins d'une heure maintenant, le hit au ralenti sera de retour. Mais avant ça, histoire d'anticiper un petit peu la journée, comment ça se passe au niveau des astres?
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2: Bonjour à tous, les béliers, vous saurez vous adapter rapidement.
3: Taureau, vous pourriez recevoir enfin des nouvelles que vous attendez.
4: Gémeaux, combatif, énergique, vous retrouverez plus de vigueur.
5: Cancer, il va falloir vous ménager aujourd'hui.
6: Lion, le moindre grain de sable pourrait déclencher une tempête.
7: Vierge, gardez votre calme.
8: Balance, vous camperez sur vos positions, essayez d'écouter un peu l'avis des autres.
9: Scorpion, agissez en étant réaliste.
10: Sagittaire, vous partagerez des moments forts et émouvants.
11: Capricorne, vous aurez envie de construire l'avenir en resserrant les liens et en sécurisant votre foyer.
12: Verseau, plus que jamais, vous aurez envie d'une petite escapade à deux.
13: Les poissons, en regardant la réalité en face et en vous remettant en question, vous trouverez des solutions. Belle journée à tous.
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1: Vous êtes toujours sur Énergie, votre morning continue et vos cadeaux reviennent dans 20 minutes. Nouvelle manche du 8 au ralenti, soyez connectés. Un seul numéro, le 02 62 99 4000, je donnerai le top départ. Mais avant ça, vous le savez quand même, chaque matin, Internet nous réserve son lot de surprises. Une vidéo, une info improbable ou une tendance qui explose. Eh bien c'est le buzz des réseaux sociaux.
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1: Alors, connaissez-vous le terme red flag? Oui, autrement dit, un râteau au premier abord. Hein. C'est un influenceur qui part dans la rue pour un micro-trottoir et pose la question. Pour vous, c'est quoi votre red flag? Eh ben, je peux vous dire que ça a changé 2026. Hein. On écoute.
2: Est-ce que vous avez des red flags chez un mec?
3: Ouais. Moi, mon red flag, ça peut paraître bizarre, mais j'aime pas quand il a un parapluie, genre quand il pleut.
4: Non, t'as pas dit ça.
3: Parce que c'est un mec, genre, il doit supporter la pluie, je sais pas, t'es un bonhomme, genre.
4: Bah ouais, en fait, la pluie, c'est de l'eau, quoi. Je veux dire, il va faire quoi quand il y aura un tsunami? Il va courir.
1: Non mais c'est quoi ces red flags les gars? C'est une dinguerie quand même hein. Allez Fallu, Popa, c'est juste avant de redémarrer cette nouvelle heure tous ensemble. On garde le smile dans le morning.

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0: Vous restez avec nous sur Énergie, on démarre cette nouvelle heure tous ensemble. Chris avec vous jusqu'à 9h. Il tout ralentit dans 10 minutes, hein. Il est 7h. 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Mais avant ça, on se fait un récap de l'info avec Chloé Infante. Ne bougez surtout pas.
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2: À la une, c'est aujourd'hui les résultats du bac. Dans l'Hexagone, le verdict est attendu pour Marine Le Pen. Et du côté de la météo, un temps nuageux sur l'ensemble de l'île. Bon réveil et bonne journée sur Énergie Réunion.

0: est là pour vous faire kiffer pendant vos vacances sur ma route Black M à l'instant sur Énergie. Oui, peut-être qu'il y en a qui ont prévu un petit tour de l'île pendant ces vacances, pourquoi pas. Allez, le hit au ralenti est là, c'est à vous de jouer.
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0: Bienvenue si vous nous rejoignez sur Énergie, il est 7h, passé de 10 minutes, deuxième jour de la semaine, on attaque tous ensemble, courage pour ceux qui bossent. Alors, si le premier hit au ralenti vous a résisté, pas de panique, voici votre deuxième chance de briller ce matin. Alors, parfois, une seule note, une seule phrase suffit pour retrouver cet extrait mystère. Vous devez bien évidemment trouver le titre ou l'artiste et composer le 02 62 99 4000. Et ce matin, vous ne repartez pas les mains vides. Comme d'hab, je vous envoie au ciné pour aller voir Supergirl. Alors, écoutez bien, faites confiance à votre mémoire musicale et tentez votre chance.

bah classique de la musique française, hein. 02 62 99 4000. Si vous avez la bonne réponse, très très rapidement au standard. Et moi, je continue de vous accompagner en hit, bien évidemment. Ariana Grande, c'est ce qui arrive tout de suite sur Énergie, bougez pas.

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1: Bah ouais, la grosse voix, même dans quelques secondes. Bienvenue sur Énergie, 7h19. Je suis avec vous, je ne vous lâche pas pour ce deuxième jour de la semaine. Dans un instant, le retour de l'actu. Mais avant ça, on va un petit peu loin, du côté du sud. Enfin, loin, ça dépend pour qui. Bonjour Marion.
2: Bonjour.
1: Comment ça va ce matin? Bien?
2: Bah ça va, oui.
1: Ouais, froidement. Il fait un peu froid dans le sud, là?
2: Ah oui.
1: T'as mis ton pull, t'as mis la doudoune, t'as mis le triple pull.
2: Et le chauffage, je te dis.
1: C'est vrai que ça, à La Réunion, c'est un truc dans la voiture, on utilise rarement le chauffage. C'est
2: ouais.
1: Bah, t'as pas enlevé le chauffage directement. Bon, qu'est-ce que t'as prévu pour aujourd'hui? Là, t'es en mode boulot?
2: Oui.
1: Ok.
2: Je suis en route.
1: Bon, c'est pas les vacances pour toi pour le moment. T'as pris des vacances quand même là pour juillet-août ou pas?
2: Pour la rentrée.
1: Ah, pour la rentrée. Bon, ok. Comme ça, comme tout le monde y travaille, toi, tu peux profiter tranquille.
2: Voilà.
1: Eh bah, bien, super. Est-ce que t'es prête à jouer avec moi pour le hit au ralenti?
2: Oui.
1: Eh ben, on est parti. Hein.
3: Mais c'est pas pour autant qu'il faut qu'on s'attache.
2: Christophe Maé, on s'attache.
1: Mais carrément, voilà, c'est direct. Tu repars avec tes places de ciné pour Supergirl. Marion, félicitations. Tu vas y aller avec qui au Cinoche?
2: Avec mon chéri.
1: Avec ton chéri. Comment il s'appelle le chéri?
2: Laurent.
1: Laurent, on l'embrasse. Laurent et Marion dans les salles obscures pour Supergirl en mode super-héros. Eh bien écoute Marion, avant de me quitter, tu vas me crier très très fort le nom de la radio qui t'envoie au Cinoche.
2: Ok. Exo-FM.
1: Non, énergie. Qu'est-ce qu'elle me fait? Qu'est-ce qu'elle me fait Marion?
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0: Allez, vous restez avec nous sur Énergie. Courage, parce que c'est les résultats du brevet aujourd'hui. On vous souhaite plein de réussite pour cette fin d'année. Allez, on va faire un tour du côté de la circulation.
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0: Alors, côté des routes, eh bien ça ralentit hein. Au niveau du Verger, on est en direction de Sainte-Marie avec un bouchon bien installé pour ce matin. Et puis même tendance du côté de l'ouest sur la route Digue, où le trafic est chargé en direction de Savannah. Dans le sud, prudence, des averses qui commencent à se faire sentir entre Saint-Pierre et l'étang Salé. La chaussée est humide, donc on recommande bien évidemment d'adapter votre vitesse. Allez, bonne route à tous, à l'écoute d'Énergie dans un instant, le bruit d'une affaire. Mais avant ça, il est 7h30, l'heure de retrouver l'actu, la météo, et on n'oublie pas la chronique musique de Chloé Enfante.
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2: À la une, c'est aujourd'hui les résultats du bac. Dans l'Hexagone, le verdict est attendu pour Marine Le Pen. Et du côté de la météo, un temps nuageux sur l'ensemble de l'île.
0: Allez, on développe les titres de ce mardi. Bonjour Chloé.
2: Bonjour Chris, bonjour à toutes et à tous. C'est le grand jour. À 9h, ce sera la délivrance pour plus de 12 000 lycéens réunionnais. Les résultats du baccalauréat 2026 tombent aujourd'hui. Impatience, stress et émotion, un moment décisif qui marque pour beaucoup la fin d'un chapitre et le début d'une nouvelle aventure. Justice dans l'océan Indien avec un policier réunionnais à la barre. Le procès d'un agent du commissariat de Saint-André accusé d'avoir mortellement blessé un homme lors d'une interpellation en 2022 s'est ouvert hier devant la cour d'assises de Mayotte. À la barre, l'accusé a déclaré « Je n'ai pas tiré pour tuer, mais pour sauver quelqu'un », affirmant avoir agi en état de légitime défense. Verdict attendu en fin de journée. Direction l'Hexagone avec le procès en appel de Marine Le Pen et le verdict attendu aujourd'hui. Condamnée en première instance dans l'affaire des assistants parlementaires à 5 ans d'inéligibilité, Marine Le Pen joue une partie de son avenir politique. Selon la décision des juges, elle pourrait espérer se présenter à la présidentielle de 2027 ou au contraire voir sa candidature compromise. En cas de retrait, c'est Jordan Bardella qui représentera le Rassemblement National aux prochaines élections. Et suite de l'affaire qui a agité toute la France, Cédric Jubilard a révélé à ses avocats être à l'origine de la disparition de son épouse Delphine après une énième dispute conjugale. Il aurait indiqué avoir déplacé le corps pour que ses enfants ne découvrent pas leur mère. Les conseils estiment désormais qu'il est impossible de maintenir le procès prévu en septembre, jugeant nécessaire de nouvelles auditions et des recherches pour retrouver la dépouille de Delphine Jubilard. Et début du sommet de l'OTAN. Les dirigeants des 32 pays membres se réunissent aujourd'hui et demain à Ankara. Les discussions porteront notamment sur le renforcement de la défense européenne, le soutien à l'Ukraine, le développement de l'industrie de l'armement et la situation en Iran. Les membres de l'Alliance devraient également réaffirmer leur engagement à consacrer 5% de leur PIB à la défense d'ici 2035. Et il est l'heure de faire le point sur la Coupe du Monde maintenant. L'Espagne s'est qualifiée hier pour les quarts de finale en battant le Portugal 1-0. En larmes au coup de sifflet final, Cristiano Ronaldo a disputé le dernier match de sa carrière en Coupe du Monde sans avoir réussi à remporter le trophée. Place au programme du jour maintenant à 20h, l'Argentine affronte l'Égypte, puis à suivre la rencontre Suisse-Colombie, coup d'envoi à minuit.
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0: Alors on revient un petit peu sur notre île pour ce début de vacances pour certains. Comment ça se passe côté ciel, Chloé?
2: Alors le vent est l'élément marquant de cette journée. Orienté au sud-est, il se renforce sur les littoraux sud-ouest et nord-est avec des rafales pouvant atteindre 75 à 85 km/h. Côté ciel, le sud-est conserve un temps gris et humide tandis que le reste de l'île bénéficie de conditions plus clémentes malgré quelques nuages sans conséquence dans l'après-midi. Côté température, 25 degrés au port, 23 à Saint-Pierre et que 10 degrés au Maïdo.
0: Et voici les infos à retenir de votre météo, de votre actu. Merci Chloé, on se refera un point bien évidemment tout à l'heure. On se tient au courant, à toutes Chloé.
2: Allez, à toutes.
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2: Et c'est le duo qu'on n'avait pas vu venir. Jungle Lee et Emma débarquent avec Juste un peu. Cette rencontre s'est faite dans une émission. Un défi a été lancé en direct et le pari a été relevé. À peine 3 semaines plus tard, le titre était déjà enregistré et prêt à tourner sur les ondes. Les deux artistes reviennent sur cette collaboration.
4: Non, c'est quoi le feeling? Il passe bien. C'est parce que c'est une émission qui crée des liens. Au-delà de la collaboration musicale, c'est devenu des super amis maintenant, des super grandes sœurs pour moi.
5: Je n'avais jamais collaboré avec personne, donc je me suis dit comment ça se passait en studio et tout. Après, rassurée parce que je me suis dit on se connaît déjà avec Jungle Lee et tout. Mes petites pressions de se dire que les gens sont déjà au courant qu'il y a un feat qui va se faire alors qu'on n'a rien en fait. Ça s'est fait hyper naturellement, on a chacun proposé nos idées, machin. C'était vraiment un moment de musique et de partage en studio et c'était vraiment trop trop cool.
2: Avec un mélange d'afro et de pop urbaine, juste un peu à tout pour vous faire danser pendant les vacances. À découvrir dès maintenant sur Énergie.
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1: Bonjour à tous, les béliers, vous saurez vous adapter rapidement.
2: Taureau, vous pourriez recevoir enfin des nouvelles que vous attendez.
3: Gémeaux, combatifs, énergiques, vous retrouverez plus de vigueur.
4: Cancer, il va falloir vous ménager aujourd'hui.
5: Lion, le moindre grain de sable pourrait déclencher une tempête.
6: Vierge, gardez votre calme.
7: Balance, vous camperez sur vos positions, essayez d'écouter un peu la vie des autres.
8: Scorpion, agissez en étant réaliste.
9: Sagittaire, vous partagerez des moments forts et émouvants.
10: Capricorne, vous aurez envie de construire l'avenir en resserrant les liens et en sécurisant votre foyer.
11: Verseau, plus que jamais, vous aurez envie d'une petite escapade à deux.
12: Les poissons, en regardant la réalité en face et en vous remettant en question, vous trouverez des solutions.
13: Belle journée à tous.
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0: Une artiste en pleine ascension, Olivia Rodrigo, à l'instant sur NRJ. Vous restez avec nous, la dernière ligne droite arrive et c'est l'heure de jouer votre dernier jeu du matin.
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0: Il est 7h, passé de 52 minutes sur NRJ. Allez, on range la musique quelques instants, un petit peu de côté. Place maintenant au bruit d'une affaire. Je vais vous faire écouter un son du quotidien. Et en général, un son très très simple. Hein. Vous nous appelez au 02 62 99 4000 si vous avez la bonne réponse. Et je vous envoie voir Supergirl dans les salles obscures. Deux places que je vous offre. Oui, oui, c'est vrai. Allez, on écoute ça tout de suite. Et si vous l'avez, 02 62 99 4000. C'est parti. Je vous attends bien évidemment nombreux au standard et nous on repart avec Topic ou encore Elliot avant de démarrer cette nouvelle heure tous ensemble. C'est Chris qui vous accompagne jusqu'à 9h.

0: on ne vous oublie pas. Non, on ne s'arrête pas. Le morning continue. On redémarre cette nouvelle heure tous ensemble. On marque une courte pause avant de retrouver les titres de l'actu.
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0: Allez-vous rester branchés dans le morning pour ce deuxième jour de la semaine. Chris avec vous et dans quelques instants Christelle qu'on aura au standard. Il est 8h à La Réunion. 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Mais on se fait un récap de l'info, ce qui se passe dans le monde avec Chloé Enfante.
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2: À la une, c'est aujourd'hui les résultats du bac. Dans l'Hexagone, le verdict est attendu pour Marine Le Pen. Et du côté de la météo, un temps nuageux sur l'ensemble de l'île. Bon réveil et bonne journée sur Énergie Réunion.

0: Toujours dans la bonne ambiance du matin avec David Guetta. À l'instant, sur Énergie, j'ai des cadeaux pour vous. On a quelqu'un au standard.
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0: Dans moins de 20 minutes, ce sera le retour de l'actu et puis on ira faire un tour aussi du côté de vos routes. Hein, pour ceux qui taffent aujourd'hui, courage. Et on va retrouver Christelle de la Possession. Christelle, bonjour.
2: Bonjour.
0: Ça va bien?
2: Oui, ça va.
0: Ouais, bah écoute, ça va super. Comment ça se passe dans le 419? Il fait beau, il fait froid? Comment est ton mood?
2: Il fait beau.
0: Ouais, ça va.
2: Et là, je suis sur Saint-Denis.
0: Ah, là, t'es sur Saint-Denis, ok. Donc, tu travailles sur Saint-Denis, tu habites à la Possession.
2: Ouais,
0: hein.
2: Je travaille sur Saint-Denis. Écoute mes collègues. Ah bah. Ouais.
0: Salut les collègues, ça va?
2: Bon,
0: c'est qui le collègue le plus relou là dans la bande? Non, c'est le gars qui a bien mettre la bonne ambiance.
2: Faut qu'arriver.
0: Ah d'accord, vous êtes bien combien rage entre eux alors?
2: Ah oui.
0: Bon, ça va les collègues, vous écoutez Énergie?
2: Oui.
0: Bon, et ben ça fait plaisir. Mais tu seras la seule à jouer ce matin, Christelle, pour tes places de ciné. Allez, c'est parti, on écoute. Mais Christelle, qu'est-ce que ça peut être ce bruit?
2: Un hélicoptère!
0: Waouh! Est-ce que les collègues sont d'accord?
2: Vous êtes d'accord?
0: Oui! Ok, c'est parti! Bah, tu sais quoi? Tu rafles tes places de ciné!
2: Ouais!
0: Le bruit d'une affaire, c'est gagné! C'est pour toi, Christelle! Super girl! Tu vas y aller avec qui?
2: Je vais avec mon fils.
0: Avec toi, oui, bon, parce que si tu emmènes tes collègues avec toi, Midia ou ça fera trop hein, quand même. Hein.
2: Ouais, bah oui.
0: Bon, en tout cas, on embrasse ton fils. Comment il s'appelle?
2: Djibril.
0: Djibril, eh ben, donc, gros bisous. Et puis, il est à l'école là en ce moment, il est en mode vacances?
2: Il est en mode vacances.
0: Il est en mode vacances, ok. Eh bien, en tout cas, profite bien, travaille bien. Tu vas me crier très très fort. Le nom de la radio qui t'envoie au ciné, la bonne, s'il te plaît.
2: Oui, bien sûr.

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1: Bienvenue si vous nous rejoignez sur Énergie. Passez de bonnes vacances là pour tous ceux qui sont en train de profiter. 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On marque une courte pause. Dans un instant, Diane du My Ticket de 9h jusqu'à 13h. 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

0: Alors pour ceux qui sont en mode radio à fond, volant dans les mains, bah restez focus sur les routes, on va faire un point.
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0: Et une circulation ralentie ce matin du côté de Saint-Paul avec un bouchon au niveau du viaduc de Bernica. Même chose dans le nord, des ralentissements qui s'étendent depuis les Jacques à Sainte-Marie jusqu'à Saint-Denis. Et puis dans le sud, prudence entre Saint-Pierre et l'étang Salé où la pluie rend la chaussée glissante. À part ça, eh bien rien à signaler, bonne route à tous. Dans un instant, Diane du My Ticket, 9h-13h pour vous faire rafler vos cadeaux. Je vous spoil rien, vous verrez, plein de surprises qui vous attendent. Allez, 8h30 et l'heure de l'actu de la météo avec Chloé Infante.
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2: À la une, c'est aujourd'hui les résultats du bac. Dans l'Hexagone, le verdict est attendu pour Marine Le Pen. Et du côté de la météo, un temps nuageux sur l'ensemble de l'île.
0: Allez, on développe les titres de ce mardi. Bonjour Chloé.
2: Bonjour Chris, bonjour à toutes et à tous. C'est le grand jour. À 9h, ce sera la délivrance pour plus de 12 000 lycéens réunionnais. Les résultats du baccalauréat 2026 tombent aujourd'hui. Impatience, stress et émotion, un moment décisif qui marque pour beaucoup la fin d'un chapitre et le début d'une nouvelle aventure. Justice dans l'océan Indien avec un policier réunionnais à la barre. Le procès d'un agent du commissariat de Saint-André accusé d'avoir mortellement blessé un homme lors d'une interpellation en 2022 s'est ouvert hier devant la cour d'assises de Mayotte. À la barre, l'accusé a déclaré « Je n'ai pas tiré pour tuer, mais pour sauver quelqu'un », affirmant avoir agi en état de légitime défense. Verdict attendu en fin de journée. Direction l'Hexagone avec le procès en appel de Marine Le Pen et le verdict attendu aujourd'hui. Condamné en première instance dans l'affaire des assistants parlementaires à 5 ans d'inéligibilité, Marine Le Pen joue une partie de son avenir politique. Selon la décision des juges, elle pourrait espérer se présenter à la présidentielle de 2027 ou au contraire voir sa candidature compromise. En cas de retrait, c'est Jordan Bardella qui représentera le Rassemblement National aux prochaines élections. Et suite de l'affaire qui a agité toute la France, Cédric Jubilard a révélé à ses avocats être à l'origine de la disparition de son épouse Delphine après une énième dispute conjugale. Il aurait indiqué avoir déplacé le corps pour que ses enfants ne découvrent pas leur mère. Les conseils estiment désormais qu'il est impossible de maintenir le procès prévu en septembre, jugeant nécessaire de nouvelles auditions et des recherches pour retrouver la dépouille de Delphine Jubilard. Et début du sommet de l'OTAN, les dirigeants des 32 pays membres se réunissent aujourd'hui et demain à Ankara. Les discussions porteront notamment sur le renforcement de la défense européenne, le soutien à l'Ukraine, le développement de l'industrie de l'armement et la situation en Iran. Les membres de l'Alliance devraient également réaffirmer leur engagement à consacrer 5% de leur PIB à la défense d'ici 2035. Et il est l'heure de faire le point sur la Coupe du Monde maintenant. L'Espagne s'est qualifiée hier pour les quarts de finale en battant le Portugal 1-0. En larmes au coup de sifflet final, Cristiano Ronaldo a disputé le dernier match de sa carrière en Coupe du Monde sans avoir réussi à remporter le trophée. Place au programme du jour maintenant à 20h, l'Argentine affronte l'Égypte, puis à suivre la rencontre Suisse-Colombie, coup d'envoi à minuit.
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2: Le vent est l'élément marquant de cette journée. Orienté au sud-est, il se renforce sur les littoraux sud-ouest et nord-est, avec des rafales pouvant atteindre 75 à 85 km/h. Côté ciel, le sud-est conserve un temps gris et humide, tandis que le reste de l'île bénéficie de conditions plus clémentes, malgré quelques nuages sans conséquence dans l'après-midi. Côté température, au nord-est, 24 degrés à Saint-Denis, 18 à Salazie et 16 degrés à Takamaka.

0: horoscope dans 5-9.
1: Bonjour à tous, les béliers, vous saurez vous adapter rapidement.
2: Taureau, vous pourriez recevoir enfin des nouvelles que vous attendez.
3: Gémeaux, combatifs, énergiques, vous retrouverez plus de vigueur.
4: Cancer, il va falloir vous ménager aujourd'hui.
5: Lion, le moindre grain de sable pourrait déclencher une tempête.
6: Vierge, gardez votre calme.
7: Balance, vous camperez sur vos positions, essayez d'écouter un peu la vie des autres.
8: Scorpion, agissez en étant réaliste.
9: Sagittaire, vous partagerez des moments forts et émouvants.
10: Capricorne, vous aurez envie de construire l'avenir en resserrant les liens et en sécurisant votre foyer.
11: Verseau, plus que jamais, vous aurez envie d'une petite escapade à deux.
12: Les poissons, en regardant la réalité en face et en vous remettant en question, vous trouverez des solutions.
13: Belle journée à tous.
14: Maximum.

0: Ah oui, le morning c'est terminé pour aujourd'hui, mais votre matinée ne fait que commencer.
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0: Bon, pour toutes celles-là en vacances, là, profitez bien. Le morning n'est loin d'être fini, puisque vous le savez, tout au long de la semaine, je serai là pour vous accompagner avec le hito ralenti, le bruit d'une affaire. Demain, plein de surprises qui vous attendent, de 5h jusqu'à 9h. Et puis là, bah, je passe la main à mon Diane. Diane de 9h à 13h qui va vous faire rafler plein de cadeaux. Et puis de 15h à 19h, ce sera le retour de Lolo dans la boîte à hit. Je vous dis bisous les copains. Et puis à demain. Allez, bye bye, c'était Chris.
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Salut tout le monde, c'est Diane avec vous pour le départ de ce My Ticket Temper City, ne soit-ce que Tibbs pour la suite. Il est 9h, bienvenue. 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
1: 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Bonjour, bonsoir, bienvenue toujours dans ce My Ticket, toujours pour ce mardi 7 juillet. Pas mal de choses à se dire. Le jeu du but avec rien d'autre que 5000 euros bel et bien à rafler. On parlera aussi donc place de cinéma pour aller voir Supergirl pour ce My Ticket. Vos 4 invitations pour le cinéma My de Vaiana ou bien entendu d'autres cadeaux. Bien entendu, on en parlera donc en première fin d'heure d'émission au 02 62 99 4000. Vous attendez le top départ pour jouer avec moi. D'ici là, je serai de retrouver la rédaction pour un point sur l'actualité ainsi que la météo du jour. Pourquoi pas repartir auprès de Franglish et Kublak avec leur dernière nouveauté, ne serait-ce que Shakira avec l'hymne de la Coupe du Monde 2026. Bienvenue.
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0: Bienvenue toujours dans ce My Ticket. Juste avant de repartir auprès de Joe et de te filer ou d'un très bon souvenir.
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0: Alors en termes d'infotrafic dans l'immédiat, il y aura pas mal de ralentissements dans l'ouest entre Savannah et Cambay dans les deux sens de circulation, notamment en direction de Cambay et notamment aussi en direction des différentes plages de l'île. On part dans le nord avec des ralentissements à signaler, surtout donc sur le Lancastel en direction donc de l'est, avec des ralentis notamment depuis du parc, tout du moins l'échangeur du parc en direction de l'est. On part dans l'est depuis Bourbier actuellement jusqu'au en direction du giratoire des plaines, ça se compliquera toujours un petit peu. Et pour terminer, donc du côté de Pierrefonds en direction de Saint-Pierre, il y aura de petits ralentissements, et bien sûr boulevard Banks et boulevard Hubert de Hill toujours pas mal impactés. Vous serez au courant si jamais il y a du nouveau d'ici là. Vigilance et prudence à l'écoute d'Énergie Réunion. Nous sommes le 7 juillet, 9h30.
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2: À la une, c'est aujourd'hui les résultats du bac dans l'Hexagone. Le verdict est attendu pour Marine Le Pen. Et du côté de la météo, un temps nuageux sur l'ensemble de l'île.
0: Salut Chloé.
2: Salut Diane, bonjour à toutes et à tous. Et tout d'abord, pour commencer, félicitations à tous les nouveaux bacheliers. Et oui, les résultats du baccalauréat sont tombés il y a 30 minutes. Une délivrance donc pour plus de 12 000 lycéens réunionnais. Alors que beaucoup sont à la fête, certains devront remettre la tête dans les cahiers pour le rattrapage prévu ce mercredi. Résultat définitif le 10 juillet prochain. Interpellation à Saint-Denis, un policier municipal a été arrêté vendredi dernier dans le cadre d'une enquête pour agression sexuelle, harcèlement et menace de mort visant une collègue stagiaire. Les faits se seraient déroulés lors d'une formation que suivaient les deux agents. Placé en garde à vue, il a été déféré et mis sous contrôle judiciaire avec interdiction d'entrer en contact avec la victime. Et justice dans l'océan Indien avec un policier réunionnais à la barre. Le procès d'un agent du commissariat de Saint-André s'est ouvert hier devant la cour d'assises de Mayotte. Il est accusé d'avoir mortellement blessé un homme lors d'une interpellation en 2022. À la barre, l'accusé a déclaré avoir agi en état de légitime défense. Verdict attendu en fin de journée. Direction l'Hexagone avec le procès en appel de Marine Le Pen et le verdict attendu aujourd'hui. Condamné en première instance dans l'affaire des assistants parlementaires à 5 ans d'inéligibilité, Marine Le Pen joue une partie de son avenir politique. Selon la décision des juges, elle pourrait espérer se présenter à la présidentielle de 2027 ou au contraire voir sa candidature compromise. En cas de retrait, c'est Jordan Bardella qui représentera le Rassemblement National aux prochaines élections. Suite de l'affaire qui a agité toute la France, Cédric Jubelard a révélé à ses avocats être à l'origine de la disparition de son épouse Delphine après une énième dispute conjugale. Les conseils estiment désormais qu'il est impossible de maintenir le procès prévu en septembre, jugeant nécessaire de nouvelles auditions et des recherches pour retrouver le corps de la victime. Et début du sommet de l'OTAN, les dirigeants des 32 pays membres se réunissent aujourd'hui et demain à Ankara. Les discussions porteront notamment sur le renforcement de la défense européenne, le soutien à l'Ukraine, le développement de l'industrie et de l'armement et la situation en Iran. Les membres de l'Alliance devraient également réaffirmer leur engagement à consacrer 5% de leur PIB à la défense d'ici 2035. Et il est l'heure de faire le point sur la Coupe du Monde maintenant. L'Espagne s'est qualifiée hier pour les quarts de finale en battant le Portugal 1-0. Autre confrontation, celle du pays hôte, les États-Unis qui faisaient face à la Belgique ce matin. Victoire écrasante de la Belgique 4-1. Place au programme du jour maintenant. À 20h, l'Argentine affronte l'Égypte, puis à suivre la rencontre Suisse-Colombie, coup d'envoi à minuit.
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2: Côté ciel, le sud-est conserve un temps gris et humide, tandis que le reste de l'île bénéficie de conditions plus clémentes. Un temps plus nuageux est prévu pour cet après-midi. Côté température, 25 degrés au port, 23 à Saint-Pierre et que 10 degrés au Maïdou.

0: Bienvenue toujours dans ce My Ticket, juste avant de repartir auprès de les Seraphim, ne serait-ce que Son of Legend. 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

0: Allez, on continue ensemble ce My Ticket. Encore bienvenue à vous, on va entamer cette nouvelle heure d'émission. Mais qui dit nouvelle heure dit surtout top départ. Là, dès maintenant, au 02 62 avec 99 4000. (02) 62 99 4000 pour jouer avec moi, pour venir gratter ce My Ticket. Vos 4 invitations pour ce ciné Marmaille. Donc Vaiana au cinépalme de Sainte-Marie le samedi 11 juillet. Vos 2 places de cinéma aussi pour aller voir Supergirl, ou vos 2 entrées pour Get Out, histoire de se faire un petit escape game pour ses vacances. Ça se passe donc là en ce moment. Pour ça, 02 62 99 4000, vous jouez et je m'occupe de vous, c'est promis.
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1: Toujours aussi simple que ça, la grosse voix encore. Bienvenue à vous. D'ici là, juste avant de repartir donc au Prédit. Lui a été le premier au Standard d'Énergie Réunion juste avant. C'est Florent de la Réunion des Cabris qui était avec nous. Salut Florent.
2: Salut, comment ça va?
1: Ça va toujours bien et toi?
2: Moi, oh, ça va. Le temps un peu, il y a la pluie qui tombe, mais sinon ça va.
1: Il y a la pluie qui tombe de ton côté?
2: Oui, oui, oui. Ouais.
1: Parce que pour le coup, dans le nord de l'île, on est plutôt sur du ciel bien bleu là.
2: Ah ok, d'accord, ben la chance.
1: Bah, très bien, peut-être que le soleil va revenir de ton côté. Dans tous les cas, on va rester sur des bonnes nouvelles. Rapporter un peu de soleil près de chez toi, parce que t'es là pour gratter ce My Ticket. Est-ce que t'es prêt?
2: Oui.
1: Mais très bien, grattons. Et de quoi te à t'échapper de tout ça, tu rafles tes deux entrées pour Get Out, histoire de se faire un bon escape game. Bravo à toi.
2: Ouais, super. Merci. Bah merci.
1: Bon, tu pourras clairement profiter. Et d'ici là, juste avant de repartir au Prédit, Florent, est-ce que tu peux nous rappeler bien fort les trois lettres de ta radio préférée?

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1: Bienvenue toujours donc dans ce My Ticket. En termes de météo des plages, on est clairement sur un temps ensoleillé sur l'intégralité donc de l'île, mis à part Boucoconote, avec toujours une flamme rouge pour la baignade en mer, mais verte pour la piscine naturelle. Plage de Saint-Paul toujours fermée jusqu'à nouvel ordre, et Roche Noire donc flamme jaune, Saline flamme jaune sans le centre, et Stan 46 on reste aussi sur une flamme jaune, et drapeau vert ceci étant du côté de l'Ermitage. L'air avoisine les 23 à 24 degrés, et pour l'eau les 23 à 24 degrés. Il fait un peu froid tout de même, mais concrètement il fait beau, il fait pas très chaud, mais concrètement une bonne journée pour aller profiter des différentes plages de l'île. Je vous laisse checker ça entre vous, d'ici à nous on va pas auprès des hits, auprès donc de Mauvais Joe, ne serait-ce que Ariana Grande.
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0: maintenant venir gratter ce My Ticket, vos 4 invitations pour aller du côté du cinéma Marmaille, Vaiana, vos menus pour deux chez Burger de Papa, vos entrées pour Get Out, histoire de se faire un bon escape game, ou ne serait-ce que vos places de cinéma aussi pour Supergirl. Ça se passe donc là, en ce moment, pour ça, 02 62 99 4000. À vous de jouer.
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1: Toujours aussi simple que ça, la grosse voix d'ici là. Donc, juste avant de repartir au Prédit, lui a été le premier au standard. Donc, d'Énergie Réunion, juste avant, c'est Quentin de la Ravine des Cabris qui aurait dû être avec nous, mais quelques petits soucis techniques de son côté, ça peut arriver. On va tout de même gratter son My Ticket. Et Quentin, si tu nous entends, je t'annonce donc que tu rafles ton menu pour deux du côté de Burger de Papa. Encore bravo à toi, Quentin. D'ici là, en termes donc de hit, juste avant de se refaire un point My Ticket, bien sûr, en fin d'heure, toujours vos menus pour deux chez Burger de Papa, vos entrées pour Get Out, ne serait-ce que vos quatre invitations pour ce ciné Marmaille de Vaiana, tout cela a bel et bien à gagner avec Énergie Réunion. On en reparle en fin d'heure. Mais quant à nous, pourquoi pas repartir auprès d'une nouveauté, ne serait-ce que elle.

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0: Allez, bienvenue toujours donc dans ce My Ticket. D'ici là, juste avant de repartir au Prédit, il est temps de vous rappeler bien sûr que lui débarque à La Réunion.
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0: Le temps de quelques mois, bien sûr, Taïk qui débarque à La Réunion pour une live performance exceptionnelle le 19 septembre à ExpoBat Saint-Paul. Les billets sont d'ores et déjà disponibles là, dès maintenant, sur la billetterie, donc billetsplus.re. Je vous laisse checker ça en trou. D'ici la moins d'une quinzaine de minutes avant le top départ au standard pour ce My Ticket. Mais quant à nous, pourquoi pas repartir auprès de Elena, nous soit

0: Bienvenue toujours dans ce My Ticket. D'ici là, je le rappelle, 02 62 99 4000 pour venir gratter donc ce My Ticket, vos menus pour deux chez Burger de Papa, bel et bien à gagner vos deux places de cinéma pour Supergirl, vos quatre invitations donc pour profiter de Vaiana, bien entendu, avec ce cinéma My, et bien sûr vos entrées pour Get Out, pour un bon escape game. Bref, tout cela rien que pour vous, et pour ça, 02 62 99 4000.
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0: 02 62 99 4000, vous jouez et je m'occupe de vous juste après le trafic. En termes de trafic, dans l'immédiat, il y aura pas mal de ralentissements donc dans le nord, notamment sur le Lancaster en direction de l'est. Dans l'est, justement, depuis Bourbier, toujours en direction du Girondin des Plaines, ça se compliquera toujours un petit peu. Savannah, donc dans l'ouest, de légers ralentis, mais concrètement, les ralentis dans l'ouest sont notamment à noter en direction des différentes plages de l'île. Et pour terminer, donc du côté de Saint-Pierre, RAS, relativement, on peut chipoter avec de aussi du côté de l'échange Urbanks, mais clairement je chipote pour pas grand chose. Je vous tiens au courant si jamais il y a du nouveau. D'ici là, vigilance et prudence à l'écoute des dangers réunions.
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2: À la une, de nouveaux diplômés à La Réunion. Dans l'Hexagone, le verdict est attendu pour Marine Le Pen. Et du côté de la météo, un temps nuageux cet après-midi sur l'ensemble de l'île. Bonjour à toutes et à tous. Et tout d'abord, pour commencer, félicitations à tous les nouveaux bacheliers. Et oui, les résultats du baccalauréat sont tombés ce matin. Une délivrance donc pour plus de 12 000 lycéens réunionnais. La meilleure moyenne en série générale se trouve au lycée Marguerite Joselon avec 19,56. Et alors que beaucoup sont à la fête, certains devront remettre la tête dans les cahiers pour le rattrapage prévu ce mercredi. Résultat définitif le 10 juillet prochain. Et justice dans l'océan Indien avec un policier réunionnais à la barre. Le procès d'un agent du commissariat de Saint-André s'est ouvert hier dans la cour d'assises de Mayotte. Il est accusé d'avoir mortellement blessé un homme lors d'une interpellation en 2022. À la barre, l'accusé a déclaré avoir agi en état de légitime défense. Verdict attendu en fin de journée. Et direction l'Hexagone avec le procès en appel de Marine Le Pen et le verdict attendu aujourd'hui. Condamnée en première instance dans l'affaire des assistants parlementaires à 5 ans d'inéligibilité, Marine Le Pen joue une partie de son avenir politique. Selon la décision des juges, elle pourrait espérer se présenter à la présidentielle de 2027 ou au contraire voir sa candidature compromise. Et suite de l'affaire qui a agité toute la France, Cédric Jubelard a révélé à ses avocats être à l'origine de la disparition de son épouse Delphine après une énième dispute conjugale. Les conseils estiment désormais qu'il est impossible de maintenir le procès prévu en septembre, jugeant nécessaire de nouvelles auditions et des recherches pour retrouver le corps de la victime. Début du sommet de l'OTAN, les dirigeants des 32 pays membres se réunissent aujourd'hui et demain à Ankara. Les discussions porteront notamment sur le renforcement de la défense européenne, le soutien à l'Ukraine, le développement de l'industrie à l'armement et la situation en Iran. Et retour dans l'Hexagone maintenant avec le Tour de France 2026. Tadej Pogacar a remporté hier la troisième étape. Ce succès lui permet de récupérer le maillot jaune. Côté français, Paul Sexas obtient une belle troisième place à seulement 2 secondes du vainqueur. Ce mardi, la course reliera Carcassonne à Foix avec une distance de 182 km. Et il est l'heure de faire le point sur la Coupe du Monde maintenant. Au programme, à 20h, l'Argentine affronte l'Égypte, puis à suivre la rencontre Suisse-Colombie, coup d'envoi à minuit.
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2: Le vent est l'élément marquant de cette journée. Orienté au sud-est, il se renforce sur les littoraux sud-ouest et nord-est, avec des rafales pouvant atteindre 75 à 85 km/h. Côté ciel, le sud-est conserve un temps gris et humide, tandis que le reste de l'île bénéficie de conditions plus clémentes, malgré quelques nuages sans conséquence dans l'après-midi. Côté température, au nord-est, 24 degrés à Saint-Denis, 18 à Salazie et 16 degrés à Takamaka.
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2: Et c'est le duo qu'on n'avait pas vu venir. Jungle Lee et Emma débarquent avec Juste un peu. Cette rencontre s'est faite dans une émission. Un défi a été lancé en direct et le pari a été relevé. À peine 3 semaines plus tard, le titre était déjà enregistré et prêt à tourner sur les ondes. Les deux artistes reviennent sur cette collaboration.
5: Non, c'est quoi le feeling? Il passe bien. C'est parce que c'est une émission qui crée des liens. Au-delà de la collaboration musicale, c'est devenu des super amis maintenant, des super grandes sœurs pour moi.
6: Je n'avais jamais collaboré avec personne, donc je me suis dit comment ça se passe en studio et tout. Après, rassurée parce que je me suis dit on se connaît déjà avec Jungle Lee et tout. Mes petites pressions de se dire que les gens sont déjà au courant qu'il y a un feat qui va se faire alors qu'on n'a rien en fait. Ça s'est fait hyper naturellement, on a chacun proposé nos idées, machin. C'était vraiment un moment de musique et de partage en studio et c'était vraiment trop trop cool.
2: Avec un mélange d'afro et de pop urbain, juste un peu à tout pour vous faire danser pendant les vacances. 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
1: Toujours si bien résumé, la grosse voix. D'ici là, juste avant de repartir donc auprès des meilleurs hits énergie, Anissa de Saint-Paul a été la première au top départ du MyEtiquette. Salut Anissa.
2: Salut.
1: Salut, comment ça va?
2: Ça va et vous?
1: Moi, ouais, ça va toujours bien. Ça fait quoi de beau là un peu aujourd'hui? On dirait que t'es au volant.
2: Ah.
1: On dirait que t'es au volant. Non?
2: Là, oui, c'est bon.
1: Ok, très bien. Bon, en tout cas, ça mange quoi un peu là pour midi là? Donne-nous faim.
2: Bah, on ne sait pas encore avec la petite, on ne sait pas du tout. Donc, comme c'est les vacances, on profite avant et on verra.
1: On verra bien. Voilà, ça vit tranquillement pour donc toujours ce début de semaine. Dans tous les cas, tu es là donc pour gratter ce MyEtiquette histoire de continuer avec des bonnes nouvelles. Est-ce que tu es prête à gratter?
2: Oui.
1: Bah, très bien, grattons. Et je t'annonce donc que tu rafles tes 4 invitations pour le ciné Marmaille Vaiana pour donc profiter ce début de vacances.
2: C'est trop bien, super, parce qu'on la petite.
1: Aïe aïe aïe, ça bug
2: comment
1: un petit peu quand tu parles. Vas-y, redis-nous.
2: Je dis ma petite, elle était en train de me dire maman, ce serait bien qu'on joue. Et j'ai dit bon, bah je tente et super alors.
1: Et voilà, tu tentes, tu gagnes. En plus de cela, vous pourrez partir tranquillement en famille, histoire d'apprécier tout ça. Et d'ici là, juste avant de repartir auprès des hits, Anissa, est-ce que tu peux nous rappeler bien fort les 3 lettres de ta radio préférée?
2: Énergie.
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0: Profitez de cette journée ensemble d'ici là, juste avant de repartir auprès des îles.
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0: En termes de météo des plages, dans l'immédiat, on est clairement sur un temps ensoleillé sur l'intégralité donc de l'île, mis à part Blue Coconut avec une flamme rouge pour la baignade en mer, flamme verte pour la piscine naturelle pour le coup. La plage de Saint-Paul est toujours fermée jusqu'à nouvel ordre et concrètement, Roche Noire, Saline, plage de Saint-Leu-Centre et plage citerne 46 donc de Saint-Leu, on reste sur un drapeau jaune et drapeau vert côté Hermitage. Donc pour le coup, l'air avoisine les 23 à 24 degrés, pour l'eau les 23 à 24 degrés, il fait un petit peu frisqué forcément, mais ce qui est sûr c'est que ça reste globalement une bonne idée pour vous d'aller du côté des plages de l'île pour les bronzer un petit peu, se taper son meilleur château de sable, profiter de ses vacances, bref, je vous laisse checker ça entre vous. D'ici à nous, on repart auprès de l'île, ne serait-ce que Teddy Swims tout de suite.
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0: Allez, j'espère que vous avez passé un excellent moment. Ma compagnie, celle donc de ce My Ticket. D'ici là, 2 heures de hit non-stop. Juste avant de retrouver notre très cher Laurent pour la boîte à hit, mais aussi le best-of de la team Bouchon gratiné, bien entendu, comme toutes les après-midi. D'ici là, ce n'est qu'un au revoir. On se retrouve dès demain, même heure, même émission. C'était Diane. Bye bye.
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0: Ah ouais, comme chaque après-midi, on est là pour kiffer l'instant, le moment avec les meilleurs souvenirs, les meilleurs hits Aira Star Rush en ce mardi 7 juillet 2026. Welcome tout le monde, on vous souhaite la bienvenue dans la boîte à hits. C'est Lolo qui s'occupe de tout.
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0: Et pour une fois les amis, je vais le dire, je m'occupe de l'apéro. Félicitations à tous nos nouveaux bacheliers, les bachelières également qui sont à l'écoute. Ça y est, le bac en poche, on va pouvoir enfin pleinement profiter des vacances. En tout cas, félicitations à vous tous hein, pour celles et ceux qui ont tout simplement réussi et obtenu ce précieux sésame qui vont leur permettre tout simplement de poursuivre leurs études. Bon courage également si c'est le rattrapage, ne vous en faites pas, il y a encore quelques jours pour tenter de le faire. En tout cas, on croise les doigts pour vous et surtout on vous envoie plein de force hein, pour celles et ceux qui sont dans les dernières heures de révision, ça va le faire. En attendant, ce mardi 7 juillet 2026, on attaque l'après-midi avec les meilleurs hits du moment, Alex Warren qui débarque. Et d'ailleurs, si vous, si vos amis, vos tontons, vos tatis, si vous aussi vous voulez, eh bien nous envoyez vos messages pour ces nouveaux bacheliers, bachelières, n'hésitez pas à le faire hein, sur les réseaux, Instagram, le Facebook officiel de la radio. Il y a Alex Warren qui débarque, Teddy Swims également. Alors bienvenue à toutes et welcome sur Energy Radio, c'est Lolo qui vous accompagne.
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0: C'est Lolo qui vous accompagne jusqu'à 19h. Les meilleures nouveautés à découvrir dans votre playlist. Le tout dernier titre d'Ariana Grande en ce mardi 7 juillet 2026. Welcome tout le monde.
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0: Lolo qui vous accompagne, soyez prudents, vigilants sur les routes, évidemment, ça commence à ralentir sur les quatre coins de l'île, notamment sur les principaux axes routiers, boulevard Sud, boulevard Lancastel, fin de quatre voies de Saint-Benoît. On a du monde à Saint-Paul en direction du sud, hein, au niveau de Savannah, voire même au niveau de l'Urcopa, donc c'est 1 à 2 km déjà de ralentissement constaté dans le secteur, et ça va commencer aussi à freiner dans le sud, hein, boulevard Banque, dans le sens montant Mont-Caprice également, du côté de Pierrefonds. Prudence, patience et bonne route. Côté hit, bah,

0: bon, c'est les vacances en même temps. Hein. Allez, en attendant les hits qui reviennent, allez aussi CK ou encore Bébé Rixa qui arrive sur Energy.
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0: On reste branché ensemble sur NRJ Réunion Alpha en ce mardi 7 juillet 2026. Évidemment, la boîte à hit continue de vous faire plaisir. Et ce, jusqu'à 19h, le retour du best-of de la Team Bouchon gratiné dans moins de 2 minutes.
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0: Et d'ailleurs, hein, les loulous, hein, n'oubliez pas 02 62 99 4000, le seul numéro à retenir pour tenter de rafler vos cadeaux et vos places de Cinoche. Hein, pourquoi pas aller mater Supergirl au cinéma. Dans quelques instants, c'est Mauvais Joe et Pilé qui arrive dès 16h sur NRJ Réunion. Talent Swift, Théodora ou encore Charlie Puth, à tout de suite sur NRJ.
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1: Hello tout le monde, il est 16h à La Réunion, bienvenue sur Énergie. Et surtout les amis étudiants, étudiantes, ceux et celles qui ont eu leur résultat du baccalauréat aujourd'hui, eh bien félicitations. Voilà, nouveau bachelier, bachelier bientôt, la grande aventure aussi, eh bien des études supérieures, ben ça c'est une autre paire de manches. Mais en tout cas, profitez bien des vacances. Si vous êtes en mode rattrapage, ne vous en faites pas, plus que quelques jours, encore quelques révisions, dernière ligne droite et on vous envoie plein de force pour la suite. Mais en attendant, ben tiens, on est reparti pour le best-of de la team bouchon gratiné. Ce que vous avez peut-être manqué durant eh bien, cette première saison, ne vous en faites pas, on vous a fait une petite pelletée de bons moments avec toute la team, Léa, Noom, Diane, Alex, Guigui également et moi-même, on vous accompagne comme chaque après-midi, 16h 18h, mais en attendant, ben, tiens, peut-être que vous êtes bachelière, vous allez profiter pleinement des vacances, pourquoi pas aller au Cinoche pour les mater Supergirl, un seul numéro, le 02 62 99 4000, vous pouvez d'ores et déjà m'appeler au standard pour vous faire kiffer un max. Et on vous embrasse très fort, Miss Kitoko de Théodora qui arrive. Et puis avant ça, allons piler un bon coup avec Mauvais Joe, pilé dès maintenant. Et puis 02 62 99 4000, on vous attend sur Énergie Réunion.

0: ça dans le 974. Vous écoutez Théodora sur NRG Réunion. Niski Togo.
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0: C'est le best-of, mais on n'a pas oublié vos cadeaux sur NRG, les meilleurs films à aller mater au cinéma, et notamment ce tout dernier DC Comics, Supergirl, au Cinoche. Maintenant, on a une Supergirl avec nous au standard, elle s'appelle Léa. Salut Léa.
2: Bonjour, bonjour à tous.
0: Comment ça se passe là, du côté de Saint-Jo là, cet après-midi, parce que ici, soleil pète en fleurs.
2: Ah bah trop la chance, parce que ici c'est que de la pluie, que du
0: non.
2: vent.
0: Il y a de la pluie.
2: C'est horrible, il fait froid et on a envie de dormir toute la matinée, enfin toute la journée.
0: Et franchement, et ce temps-là, j'imagine que là t'as juste envie d'être dans le canapé avec une petite doudoune tranquille posée.
2: Oui.
0: Oh là là là là, bon, on fait quoi d'ailleurs?
2: Mais après ça, je vais faire les courses.
0: Oh là là, ah ben ça, mais écoute, bah bon courage à toi et vite.
2: Merci,
0: est-ce que t'as la chance d'être en vacances ou pas du tout là?
2: Bah en fait, je travaille pas, je suis mère au foyer, donc j'ai de la chance d'être avec mon fils tout le temps.
0: Bah,
2: donc
0: écoute,
2: voilà.
0: Déjà, ça c'est une belle chance d'être avec les enfants,
2: oh,
0: ça c'est cool.
2: On n'imagine pas en fait.
0: Désolé, mais c'est du boulot, hein. C'est du taf, donc arrête de dire que ça bosse pas.
2: Oui, oui,
0: bon.
2: C'est sûr que c'est du boulot, oui.
0: En tout cas, nous on a le plaisir de te dire que tu pourras profiter d'un bon moment popcorn avec la personne de ton choix. On t'envoie mater ton film au cinéma.
2: Super, merci énormément, beaucoup, trop génial.
0: Gros bisous Léa, passe une belle après-midi, bon courage pour les courses.
2: Merci,
0: on a besoin d'un petit paquet de pâtes. Au cas où, si on passe par là dans le rayon pâtes, ketchup et tout. Voilà, coquillette de préférence hein, pour moi.
2: Ok, super, t'inquiète.
0: Bisous Léa, reste connecté, on va t'expliquer
2: merci.
0: Comment repartir avec les places, les bons.
2: Ok, super, merci beaucoup.
0: Merci à toi.
2: Bonne journée à tous, au revoir.
0: Restez connectés, branchés, NRG Réunion, évidemment. Soyez prudents si vous êtes à du côté de Saint-Jo. Les chaussées peuvent être humides et glissantes dans certains secteurs. Le temps pour nous, bah tiens, il y a une Léa qui était trop mignonne dans la team Bouchon gratiné. Et c'est maintenant.
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0: évolution aussi en France. On a notre hymne pour la Coupe du Monde et c'est signé L2B et Matt Pokora. D'ailleurs, en parlant de Coupe du Monde, les amis, vous allez adorer ça.
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0: Aussi le bac, hein, comme il se doit sur Énergie Réunion. Bienvenue à toutes et félicitations à nos bacheliers et bachelières.
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2: Le best-of, ça continue. Bienvenue tout le monde, il est 16h31, on était dans les studios avec Doom. Ah là là, franchement, on a l'âme de footballeur. Hein. Perso, moi je pense que l'équipe de France peut nous recruter.
3: Ah oui, oui, oui, titulaire direct.
2: Toi, tu prendrais la place de qui, Kylian, Cherki, Dembélé?
3: Non, pas aussi fort, allez, on va dire Tchouaméni. Non,
2: mais
3: ça dépend quand même.
2: C'est fort. Le gars, est bon, même, t'es d'abord ouais. Quoi. Bon, allez, en attendant, vous le savez, nous, on y a cassé les cuits avec la team Bouchon gratinée. Dans quelques instants, le retour de l'infotrafic. Mais avant ça, que s'est-il passé durant cette première saison? Réponse maintenant.
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4: Laurence qui est avec nous au standard. Bonjour Laurence.
5: Bonsoir, bonjour.
4: Bonsoir, bonjour, ça marche aussi. Oui, on t'en voudra pas. En tout cas, je trouve que t'as un joli prénom.
5: Merci,
3: oh, c'est très gentil. Tout ça parce que tout ça, attends, c'est parce que tout ça, il s'appelle Laurent, c'est quoi ça?
5: Ah, et ben mon chéri, en plus, il s'appelle Florent, bon, c'est pas pareil.
3: Laurent et Laurence, c'est pas mal.
4: Là, je me dis quand même qu'elle vient, elle vient de briser mon cœur de suite. Parce qu'elle a annoncé, elle a dit, ouais, mais mon chéri.
5: Laurent, je suis sûre que ton cœur est pris déjà.
3: Voilà, mais je te parlais, Laurent.
4: Peu importe, tu nous as dit tout de suite, oui, mais mon chéri, il appelle Florent, donc qu'est-ce que pas. Franchement, Florent, qu'est-ce que
3: tu jaloux.
4: Franchement, dis-moi
6: je
4: tout.
6: De faire,
3: il est jaloux,
6: pas,
3: il est jaloux.
4: Tu... Florent, il a de quoi de plus que moi? Il a quoi de plus que moi?
6: Attends.
5: Il a le F, toi tu as le L.
3: C'est pas mal. C'est une bonne réponse là par contre.
4: F égale fric. Il a le fric.
6: N'importe quoi.
3: Et toi,
6: là, il est fier, là.
3: Toi t'as l'oseille.
7: Alright.

0: Et il réédite le titre Martin Garrix et Chiran sur Energy 16h40 dans le 974.
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0: On garde le smile évidemment pour celles et ceux qui n'ont pas la chance d'être en vacances, qui sont encore au bureau. Bon courage, soyez prudents aussi au volant si vous attaquez les routes. À l'heure où on se parle, les mêmes bouchons du quotidien, boulevard Sud, boulevard Lancastel, sous la tranchée couverte Mazagan Doré. On retrouvera également pas mal de monde au niveau de Bourbier, donc dans l'est en direction des Giratoires des Plaines. Prudence dans le sud puisqu'il y a énormément de bouchons, notamment des Pierrefonds en direction de Saint-Pierre, donc voilà, 1 à 3 km de ralentissement constaté dans le secteur sud, également du côté de Saint-Jean. Il y a encore pas mal de pluie, donc les chaussées qui peuvent être assez humides, glissantes dans certains secteurs de l'île, donc prudence si vous y êtes dans le sud. Et puis dans l'ouest, déjà pas mal de monde au niveau de Sacré-Cœur au port en direction de la tranchée couverte de Saint-Paul, donc c'est 1 à 2, 3 km de ralentissement également constaté pour cette fin d'après-midi. Alors bon courage, bonne route à toutes, Alex Warren qui arrive. Et on relance les cadeaux dans quelques instants. On aura Riviera également, ou encore Gims. À tout de suite sur Energy.
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0: également du côté d'Ibiza. Bref, il continue sa tournée mondiale Moziman sur NRJ 16h57 dans le 974. On continue avec la team Bouchon gratiné. Dans une demi-heure, on fera le point sur l'essentiel des infos, la météo du jour avec Amandine, Deniso, les cadeaux, vos places pour aller mater Supergirl au cinéma. D'ailleurs, si vous êtes nouveau bachelier, bachelière, n'hésitez pas, on vous offre vos cadeaux standards au 02 62 99 4000. Ça ne change pas. En tout cas, là, peut-être que vous profitez d'un bon moment détente. Si vous êtes encore sur les routes, prudence et patience. La Séraphim qui arrive. À Bombala, on aura aussi Temper City ou encore Elliot tout de suite sur NRJ.
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0: 17h, pardon, la Séraphim, Tumper City ou encore Elliot, de quoi profiter de ses débuts de vacances. Bienvenue sur NRG Réunion dans la boîte à hits.
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2: Ah bien, on passe la tête poisson, ça
1: les suce. Ah, on s'assuce la tête poisson.
3: Et j'adore aussi, j'adore aussi, j'adore.
1: D'accord, William suce la tête poisson, très bien.
3: Les yeux et tout, quoi.
1: Est-ce que tu pourrais nous faire cette fameuse chanson de Morgane, s'il te plaît?
2: Ah,
1: est-ce que tu pourrais nous faire? Allez, s'il te plaît.
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1: Si vous connaissez.
2: C'est de mourir à moi après.
1: Nourrir pas. De où nourrir avec vous, les pas pareil. Nous chantons tous ensemble, attention. 10 la tête poisson, madame, 6 la tête poisson. Cindy, pour la Saint-Valentin, qu'est-ce qu'on fait de beau?
2: Oh, un petit dîner amoureux.
1: Ah, pas mal. Voilà. Et quoi, ça, c'est un mange pour les dîners amoureux? Le poisson.
2: Non, quand même pas. Là, c'est beau, là. La tête, peut-être, mais pas
1: poisson. Ouais, mais...

0: 17h16 dans le 974, vous écoutez Joël Wedfilé. Bah oui, l'un des titres qui a cartonné en 2024-2025. Welcome.
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0: Bah oui, menu maxi best-of de la team Bouchon gratiné, hein, vous le savez, les meilleurs moments à vivre ou même à revivre pour celles et ceux qui ont peut-être manqué les bons moments qu'on passe ensemble avec toute la team et avec vous également au standard chaque jour au 02 62 99 4000. Nous aimons bien casser le cul. Hein. Mais en attendant, Shakira aussi qui se prépare. Allez, let's go. Burna Boy qui l'accompagne sur l'hymne officiel de la Coupe du Monde 2026, Die Die, Elle voulait de R'n Boy avant le retour de l'actu du jour avec Amandine Denisot qui est à la demi-heure sur Énergie Réunion. A tout de suite.
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3: Ouais, ça va être compliqué pour la soirée fille, j'ai une grosse presse demain. Mais promis, on se fait ça bientôt. 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
1: Les meilleurs hits du moment, Tov Lo, Stromae sur NRJ. Et les nouveautés également à découvrir, comme toujours, NRJ Réunion, la radio des hits. Et forcément, ça se passe dans une poignée de secondes. Sound of Legend également, The Second Voice, ou encore le tout dernier titre de Franglish. C'est ce qu'on vous offre dans quelques instants. Et puis avant ça, l'heure de retrouver à la demi-heure, et en ce mardi 7 juillet 2026, toute l'actu du jour à La Réunion et dans le monde avec Amandine Denisot. Il est 17h30 à La Réunion, bienvenue à toutes.
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3: Et à la une ce soir, cette question: Marine Le Pen sera-t-elle candidate à la présidentielle de 2027? Elle en aura en tout cas la possibilité si elle le souhaite. Sa condamnation en appel est tombée cet après-midi. À retenir aussi les résultats du bac qui sont tombés ce matin à La Réunion. Et puis la météo, un temps couvert ce soir dans le sud.
1: Salut Amandine.
3: Salut Laurent, bonsoir tout le monde. À la une, je vous le disais, la cour d'appel de Paris qui a confirmé la condamnation de Marine Le Pen dans l'affaire des assistants parlementaires du RN. Si la peine d'inéligibilité ne l'empêche plus de se présenter à la présidentielle de 2027, c'est sa condamnation à un an de prison sous bracelet électronique qui pourrait compliquer une éventuelle campagne. Elle avait dit qu'elle ne serait pas candidate si elle était entravée par un bracelet. La députée du RN doit préciser sa position ce soir au journal de 20h de TF1. Place à l'actualité locale et félicitations à tous les nouveaux bacheliers. Les résultats, ils sont tombés ce matin. La meilleure moyenne de l'académie, elle est de 19,56 pour une élève du lycée Marguerite Joselon. En voie professionnelle, le major de l'académie décroche 19,13 de moyenne au CFA de Sainte-Clotilde en métallerie. Et pour celles et ceux qui ne l'ont pas eu dès le premier coup, eh bien sachez que les oraux de rattrapage, ils se poursuivent jusqu'à vendredi. Courage à tous ceux qui passent le second tour. Les résultats du brevet pour les troisièmes seront, eux, publiés ce jeudi. Un mot de météo et cette vigilance vent fort jusqu'à 19h dans l'ouest. Des rafales jusqu'à 80 km/h sont attendues sur le littoral et les hauteurs. Prudence sur les routes et lors de vos activités en extérieur. Précisons qu'en raison de ces fortes rafales, le jardin de l'État à Saint-Denis est fermé jusqu'à jeudi. En métropole, la météo toujours, et c'est la canicule cette fois qui s'intensifie. Plus de 60 départements en vigilance orange avec des températures qui peuvent atteindre 41 degrés dans le sud-ouest pendant que les incendies continuent de ravager le sud de la France. Plus de 11 000 hectares sont partis en fumée, 10 000 habitants évacués dans les Pyrénées-Orientales et deux hommes ont été interpellés dans l'Hérault. Ils sont soupçonnés d'être à l'origine de plusieurs départs de feu. À l'international, plus de peur que de mal pour Emmanuel Macron. Deux bombes ont explosé ce mardi à proximité de l'hôtel où séjournait le président français à Damas, en Syrie. Des explosions qui ont fait 18 blessés. L'Élysée assure qu'il est sain et sauf. Emmanuel Macron avait déjà quitté les lieux et poursuivi normalement sa visite officielle. Le président français en Syrie, c'est une première depuis la chute de Bachar al-Assad. Et puis le sommet de l'OTAN qui s'est ouvert aujourd'hui à Ankara, en Turquie. Donald Trump et Volodymyr Zelensky sont attendus pour évoquer notamment les dépenses militaires et le soutien à l'Ukraine. En sport, l'Espagne élimine le Portugal 1-0 en 8e de finale de la Coupe du Monde. C'était le dernier mondial de Cristiano Ronaldo. Vendredi, l'Espagne affrontera la Belgique. Et puis ce soir, Argentine-Égypte, c'est à 20h. Et puis Suisse-Colombie à minuit. Tout de suite, la météo. Et juste après ça, Music News avec Chloé Infante.
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3: Ce soir, le ciel reste couvert sur une large moitié sud de l'île, tandis que les éclaircies dominent ailleurs. Côté température, ce soir, chez vous, dans le nord-est, on attend 19 degrés à Saint-Denis, 18 à Saint-André et 19 à Sainte-Rose. Dans les Hauts, il fera 14 degrés au Brûlé et 11 à Takamaka. Demain, des pluies sont attendues entre Saint-Denis, Saint-Benoît, Saint-Pierre et jusqu'à l'étang Salé.
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7: Et c'est le duo qu'on n'avait pas vu venir. Jungle Lee et Emma débarquent avec Juste un peu. Cette rencontre s'est faite dans une émission. Un défi a été lancé en direct et le pari a été relevé. À peine 3 semaines plus tard, le titre était déjà enregistré et prêt à tourner sur les ondes. Les deux artistes reviennent sur cette collaboration.
8: Non, c'est quoi le feeling? Il passe bien. C'est parce que c'est une émission qui crée des liens. Au-delà de la collaboration musicale, c'est devenu des super amis maintenant, des super grandes sœurs pour moi.
9: Je n'avais jamais collaboré avec personne, donc je me suis dit comment ça se passe en studio et tout. Après, rassurée parce que je me suis dit, on se connaît déjà avec Jungle Lee et tout. Mes petites pressions de se dire que les gens sont déjà au courant qu'il y a un feat qui va se faire alors qu'on n'a rien en fait. Ça s'est fait hyper naturellement. On a chacun proposé nos idées, machin. C'était vraiment un moment de musique et de partage en studio et c'était vraiment trop, trop cool.
7: Avec un mélange d'afro et de pop urbain, juste un peu à tout pour vous faire danser pendant les vacances. 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

0: cheveux au vent, on profite de ce début de vacances autour d'un bon cocktail de jus frais. Et surtout, on a pu profiter, pourquoi pas, d'un sunset à la plage. This is et Théodora sur Energy. En tout cas, nous, on va continuer aussi à kiffer ensemble pour cette heure qu'il nous reste à passer ensemble, notamment dans la boîte à hit Ugel qui se prépare, Tips ou encore Billie Eilish, vous l'entendez. Et c'est ce que je vous promets pour la suite sur Energy Réunion. Bienvenue à toutes, le standard, le 02 62 99 4000, Supergirl au cinéma qui est à gagner en ce moment.
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0: 17 juillet 2026. Welcome tout le monde, c'est Lolo qui vous accompagne.
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2: Merci.
0: Bon, sinon, les loulous, comment ça va cet après-midi? Enfin, du moins, ce début de soirée. J'espère que la journée s'est bien passée pour la plupart d'entre vous, que vous êtes contents. Les parents également sont contents, la famille, bref. En tout cas, n'hésitez pas à nous envoyer vos messages, tout comme Tristan qui a gagné son bac avec mention assez bien. Donc, ça y est, il peut enfin profiter des vacances, doigt de pied en éventail. Il prend l'avion dans 3 jours, direction les Vacationnes. Eh bien, ça, c'est pas mal du tout. En tout cas, n'hésitez pas à me le faire savoir sur les réseaux. Eh bien, comment ça s'est passé le résultat du baccalauréat pour vous. Du côté, bien dit, c'est DJ Joga qui arrive sur Énergie Réunion. Olivia Rodrigo également, Topic ou encore Rosé, avant de faire le point sur vos conditions routières. Bienvenue sur Énergie.
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0: L'actualité des artistes en ce mardi 7 juillet 2026 qui nous font tant plaisir. David Guetta à l'instant, DNA, soyez prudents, vigilants sur les routes, évidemment. On fait le point sur vos conditions routières.
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0: Patience, prudence, les derniers bouchons qui sont constatés sur le boulevard Sud et le boulevard Lancastel. Il y a encore pas mal de monde en fin de 4 voies de Saint-Benoît, ça s'améliore du côté du port, également en direction de Saint-Paul. Et puis dans le Sud, c'est plutôt cool. Voilà, bonne route, soyez vigilants et surtout ce soir, même si vous allez faire la fête, si vous allez fêter le bac, celui qui conduit bien, c'est celui qui ne boit pas, ça sera jamais assez de le dire. Côté hit, on se ramène avec les meilleurs hits, Jérémy Frérot, Jungle ou encore Taylor Swift, c'est ce que je vous promets de suite. Bienvenue sur Énergie Réunion.

0: on danse, Lola Young, Messi en ce mardi 7 juillet 2026. Ah bah Mama Peur Messi, moi perso. Ah non, c'est pas le même Messi.
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0: Ouais, je parlais de Léo Messi, mais en attendant les loulous, vous le savez, la Coupe du Monde, elle continue. 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De quoi se mettre bien, franchement, pendant les vacances. 5000 euros qui tombent, ça fait quand même bien plaisir. En attendant, évidemment, le retour des hits dès maintenant avec Gims, Benson Boone ou encore Lynn. C'est ce que je vous promets pour la suite sur Énergie Réunion. 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Bisous à toutes, c'était Lolo sur Énergie.
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